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0: Bonjour, bon réveil sur LFM.
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0: Maroon 5 et This Love, hein, pour entamer l'ardent réveil de ce dernier jour de la semaine. Excellent début de journée, j'espère que vous avez passé une excellente nuit. Et bon courage à ceux qui entament leur journée de boulot.
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0: Les guilles à l'honneur en ce vendredi, bonne fête à vous. Aujourd'hui c'est la journée mondiale contre le travail des enfants. Que s'est-il passé en 12 juin? L'invention du couteau suisse, c'était en 1897. La condamnation de Nelson Mandela à la prison à vie en 1964. Il sera libéré le 11 février 1990. La sortie au cinéma aux États-Unis d'Indiana Jones, c'était en 1981. Les aventuriers de l'Arche perdue et puis une disparition à noter. Nous quittons à l'âge de 87 ans. Une légende du cinéma nous tirait sa révérence en 2003. Grégory Peck, happy birthday si vous êtes né un 12 juin. Comme Monsieur Koh-Lanta de Libreugnard qui fête son anniversaire aujourd'hui. Il fête ses 59 ans. C'est également l'anniversaire de la moitié de Niagara. C'est le guitariste et clavériste aussi, hein, Daniel Chenvez. Il a 67 ans. Et on termine avec Amandine Bourgeois. On a pu découvrir notamment avec cette chanson.
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0: Et elle fête aujourd'hui ses 47 ans.

0: secret sur les FM, c'était Louane.
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0: Et pas de secret, du côté de la couleur du temps pour ce dernier jour de la semaine. On a 10 à 12 degrés ce matin sur le Grand Liège. Un temps qui reste couvert avec de la pluie dans le courant de la journée, des averses, de la bruine au programme. Pas vraiment une météo estivale. 16 à 19 degrés. Voilà pour les températures prévues cet après-midi.
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0: Très très bon réveil sur LFM avec Ray, Ray is my husband.
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0: Et ce matin, on prend la direction de Herstal avec la médecine pour le peuple qui recrute un kinésithérapeute en CDI temps plein, en plus de procurer des soins de kinésithérapie. Vous allez participer aux réunions de collaboration multidisciplinaires et participer également au projet de promotion à la santé. Ce que l'on vous demande évidemment, c'est d'être titulaire d'un master en kinésithérapie. Et si vous désirez postuler, rendez-vous sur notre site. Vous aurez toutes les infos, c'est sur LFM Radio. Radio.be

0: aux arbres citoyens. Yannick Noah, à l'instant sur LFM, la radio du Grand Liège. On va retrouver l'agenda dans quelques secondes, le temps de vous parler des différents chantiers que vous allez rencontrer aujourd'hui sur les routes du Grand Liège, notamment du côté de l'autoroute 42 à Lambermont. C'est l'accès Lambermont qui est fermé en direction de Bâtisse. On a également un chantier sur l'autoroute 25 entre l'île Mont-Saint et Chorat. Et puis des travaux du côté de la rue Jean d'Outremeuse et sur le pont d'Ougré. Je rappelle que l'accès est fermé à la circulation.
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0: Bonjour Elena.
2: Salut Fred, bonjour à tous.
0: On démarre cet agenda avec le salon Made in Belgium qui sera organisé tout au long de ce week-end au hall des Criées de Herve.
2: Ce salon de l'artisanat est l'événement incontournable pour célébrer, valoriser et promouvoir l'excellence de l'artisanat belge dans toute sa diversité. Au travers de 90 exposants, retrouvez toutes les saveurs du terroir et les gestes des vieux métiers. Retrouvez les infos sur le site paysdeherve.be.
0: Ce samedi de 8h30 à 11h30, Warem vous invite à sa journée des familles.
2: Pour cette 15e édition, Hexapoda et la Maison Zéro Déchet vous ouvrent exceptionnellement leurs portes gratuitement afin de découvrir de nombreux services sociaux warémiens à travers des activités nature, des ateliers autour des émotions, un spectacle chapeau bavard, des balades en triporteur ou encore des ateliers de plantation. Retrouvez les infos sur la page Facebook de la ville de Warem.
0: On continue avec les rencontres interculturelles liégeoises proposées ce samedi dès 13h sur la place Xavier Nogent de Liège.
2: Un festival familial et décontracté pour profiter d'une journée pleine de découvertes avec des stands associatifs, des animations, des activités pour tous comme un village associatif, une fresque collective, un atelier grimage et des concerts. Retrouvez les infos sur le site crippel.be.
0: Toujours pour ce dimanche et pour terminer cet agenda, une escale au château de Jeuet vous attend de 10 à 17h.
2: Les Terres de Meuse vous ouvrent les portes de ce lieu d'exception pour une expérience aussi gourmande qu'insolite. Le temps d'une journée, installez-vous pour un pique-nique au cœur de domaines remarquables et laissez-vous emporter par l'atmosphère unique de ce site chargé d'histoire. À l'occasion de profiter d'un marché de producteurs et artisans locaux, des animations musicales et un pique-nique composé de produits locaux à savourer. À noter qu'il vous sera également possible de visiter l'intérieur du château. Retrouvez les infos sur la page Facebook de la Maison du Tourisme Terre de Meuse.
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0: Je t'aime.
1: Plus jamais Rory sur LFM. Amandine arrive d'ici une dizaine de minutes avec peut-être de bonnes nouvelles pour ce dernier jour de la semaine du côté des astres. Hein, ce sera l'horoscope de Serge Ducas. Le temps notamment de retrouver Michael Sambello et Maniac.
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0: un chant du coq le matin, il y a aussi le chant des sirènes sur LFM avec Frérot de la Vega.
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0: Bonjour Amandine.
2: Bonjour Fred.
0: L'horoscope de ce vendredi 12 juin, on commence avec les béliers, il y a des opportunités à saisir.
2: La journée peut démarrer doucement, mais elle reste pleine de promesses et d'opportunités stimulantes.
0: Ça évolue pour les taureaux.
2: En couple, laissez parler votre cœur, l'amour évolue et un avenir plus lumineux se profile à l'horizon.
0: Gardez le cap, les gémeaux.
2: Vous approchez d'un objectif professionnel et les obstacles perdent leur poids et vos efforts portent leurs fruits.
0: Satisfaction pour les cancers.
2: Vos idées trouvent un écho favorable, cette reconnaissance vous apporte satisfaction et confiance en vous.
0: Une rencontre pour les lions.
2: Une rencontre amoureuse inattendue peut bousculer toutes vos certitudes, vous êtes décontenancé.
0: C'est calme pour les vierges.
2: L'ambiance est plutôt calme au travail, vous posez vos idées tout en élaborant de nouveaux projets.
0: Vous êtes précieux les balances.
2: Votre soutien et votre générosité sont précieux pour vos proches, cela ne vous empêche pas de penser aussi à vous.
0: Vous inspirez les scorpions.
2: Votre comportement et vos initiatives inspirent ceux qui vous entourent, vous êtes un exemple même sans vous en rendre compte.
0: Partagez vos sentiments les sagittaires.
2: Votre partenaire est à l'écoute, n'hésitez pas à partager vos émotions, elle renforce la complicité.
0: Il faut vous détendre les capricornes.
2: Ne laissez pas le quotidien vous happer, organisez une sortie ou une soirée avec votre moitié, savourez l'instant présent.
0: Concentration pour les Verseaux.
2: Malgré la pression, vous restez calme et concentré, votre sang-froid vous permet d'aller droit au but.
0: Et on termine avec les poissons, c'est bientôt le week-end, il faut se ressourcer.
2: Une certaine fatigue mentale peut se faire sentir, prenez donc soin de votre équilibre intérieur et offrez-vous des moments de ressourcement.
0: Merci Amandine, bon week-end.
2: Bon week-end Fred.
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Hasta la vista mi amor, MC Solar sur l'FM en ce vendredi matin. Excellent début de journée. Je vous rappelle que des rencontres interculturelles liégeoises seront proposées demain dès 13h sur la place Xavier Nogent à Liège. Ce festival familial est décontracté pour profiter d'une journée pleine de découvertes avec des stands associatifs, des animations, des activités pour tous, avec notamment un village associatif, une fresque collective, un atelier de grimage et des concerts. En plus, la météo sera de la partie demain après-midi. Si vous désirez plus d'infos, vous pouvez notamment les retrouver sur le site kripel.be. C'est demain, c'est dès 13h. Ça se passera sur la place Xavier Nogent.

ça, c'est le genre de chanson, vous l'entendez une fois, vous l'avez pour toute la journée. Hein. C'est Zazie qui revient avec ce single, c'est peu importe, sur LFM. Excellent vendredi avec nous sur le Grand Liège. Soyez prudents si vous êtes sur la route. Dans quelques minutes, le premier point de l'actu, ce sera 7h avec Renaud Dubois. Et puis je vous retrouve juste après pour entamer déjà la deuxième heure de l'Ardent Réveil.

0: retrouve Renaud Dubois. Bonjour Renaud.
1: Bonjour Fred, bonjour à tous. Le jury du procès faisant suite au drame de Strépy-Brakni rendra son verdict ce vendredi à 11h. C'est ce qu'a indiqué la cour d'assises du Hainaut. Le jury s'est retiré mercredi pour délibérer sur la culpabilité des deux accusés dans cette affaire. Paolo Falzone, le conducteur de la voiture qui a mortellement fauché un cortège carnavalesque, est accusé de 7 meurtres, dont un avec préméditation sur le gilet de Frédéric D'Andrea et de 81 tentatives de meurtre. Antonio Falzone, passager du véhicule au moment des faits, est lui accusé de non-assistance à personne en danger. Elio Di Rupo menace de porter plainte pour diffamation et calomnie. L'ancien homme fort du Parti Socialiste est mis en cause par l'entrepreneur Dominique Jeanne pour la vente supposée d'une société immobilière en 2018. La Novo Holding et son administrateur délégué ont annoncé leur intention de déposer une plainte au pénal avec constitution de partie civile contre Elio Di Rupo et X pour corruption, trafic d'influence et prise d'intérêt dans le cadre de la vente des parts que détenait OGEO, le fonds de pension de Nethys, dans Land Invest, une société immobilière. L'entrepreneur bruxellois Dominique Jeanne estime avoir été évincé illégalement d'un marché visant à racheter les parts de la société immobilière. Des incidents ont éclaté hier soir à Bruxelles lors d'une manifestation anti-Jordan Bardella. Plusieurs centaines de personnes se sont rassemblées hier à Bruxelles pour protester contre la venue du président du Rassemblement National au Parlement flamand. La manifestation a brièvement dégénéré lorsque les participants se sont approchés de la zone neutre. Des œufs et des pétards ont été lancés et la vitre d'un immeuble voisin brisée. Les manifestants estiment qu'il était nécessaire de protester contre la venue de Jordan Bardella. Dans l'actualité internationale, Donald Trump a annulé des frappes contre l'Iran prévues hier soir. Le président américain annonce un accord avec l'Iran. Selon Donald Trump, le guide suprême a validé l'accord avec les États-Unis. Le lieu et le moment de la signature pour cet accord n'a pas été révélé par le président américain. Mais dans un même temps, le porte-parole du ministère des Affaires étrangères iranien dément l'information et indique que l'Iran ne s'est pas prononcé sur ce projet d'accord. La situation reste donc pour le moment confuse. Le Mexique s'est imposé 2-0 face à l'Afrique du Sud dans le match d'ouverture de la Coupe du Monde hier soir. Tôt ce matin, la Tchéquie et la Corée du Sud se sont affrontées. La Corée du Sud l'a emporté 2-1. Ce soir, c'est le Canada qui fera son entrée en lice face à la Bosnie-Herzégovine. Les Diables Rouges, eux, entameront leur tournoi lundi face à l'Égypte. Hier, le gardien des Belges, Thibaut Courtois, s'est présenté en conférence de presse. Le portier a laissé sous-entendre que cette Coupe du Monde pourrait marquer ses derniers matchs au sein de l'équipe nationale. Voilà qui clôture ces informations. Tout de suite, retour à l'Ardent Réveil avec Fred.

0: courage. Excellent début de journée sur LFM.
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0: L'hymne de la Coupe du Monde qui a démarré hier soir. Shakira et Burna Boy. Die Die sur LFM.
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0: Les guilles à l'honneur en ce vendredi. Bonne fête à vous. Aujourd'hui, c'est la journée mondiale contre le travail des enfants. Que s'est-il passé en 12 juin? L'invention du couteau suisse. C'était en 1897. La condamnation de Nelson Mandela à la prison à vie en 1964. Il sera libéré le 11 février 1990. La sortie au cinéma aux États-Unis d'Indiana Jones. C'était en 1981. Les aventuriers de l'Arche perdue. Et puis une disparition à noter. Il nous quitte à l'âge de 87 ans. Une légende du cinéma. Nous tirait sa révérence en 2003, Grégory Peck. Happy birthday si vous êtes né un 12 juin, comme Monsieur Koh-Lanta de Libreugnard, hein, qui fête son anif aujourd'hui. Il fête ses 59 ans, c'est également l'anniversaire de la moitié de Niagara. C'est le guitariste et clavériste aussi, hein, Daniel Chenvez. Il a 67 ans et on termine avec Amandine Bourgeois. On a pu découvrir notamment avec cette chanson.
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0: aujourd'hui, c'est 40.

0: Papa sur l'FM Vianney.
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0: Et c'est le parapluie qui restera d'actualité en ce vendredi sur le Grand Liège, Renaud.
3: Tout à fait, Fred. La journée s'annonce humide. Le ciel restera couvert avec de faibles pluies ou de la bruine. Des pluies qui devraient cesser chez nous en fin d'après-midi seulement. Du côté des températures, là aussi, c'est un petit peu morose puisque les maxima ne dépasseront pas les 18 degrés. Ce matin, le thermomètre indique des valeurs de 14 degrés à Liège, Serein, Herstal, Grasse-Hollogne, Doncelle, Neupré, Trousse, Primont et Comblain-au-Pont.
0: Belle fin de semaine sur LFM, Renaud. Tu nous reviens dans une vingtaine de minutes. Ce sera cette fois pour le Zoom Région.
3: À tout à l'heure.
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0: 8h20.
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0: Bonjour Elena.
2: Bonjour Fred, bonjour à tous.
0: On démarre cet agenda avec le Centre culturel de Sorin qui vous propose ce dimanche à 16h le spectacle intitulé « Sous la feuille de salade ».
2: Et créé par la compagnie Les Liseuses, ce voyage poétique plonge les tout-petits au cœur de l'univers d'un potager. À travers des chants, des marionnettes et des histoires colorées, les enfants partent à la rencontre des choux, des capucines, des framboises et des vers de terre. Retrouvez toutes les infos sur le site centreculturel-de-sorin.be.
0: On continue avec une visite du fort de Barchon.
2: Ce dimanche à 14h, partez à la découverte et plongez dans l'histoire captivante du fort de Barchon, un ouvrage militaire impressionnant de la ceinture fortifiée de Liège. Accompagné d'un guide, cette visite vous transportera au cœur de la vie des soldats en temps de guerre. Une sortie idéale pour les passionnés d'histoire, les curieux et les familles en quête d'aventure. Retrouvez les infos sur le site fortbarchon.be.
0: Durant tout le week-end, c'est le Petit Montmartre qui va s'inviter à Sorin.
2: Organisé par le syndicat d'initiative et le centre culturel, ce rendez-vous met à l'honneur les artistes sarrésiens et vous permettra de découvrir les sculpteurs, peintres, dessinateurs, illustrateurs, photographes, poètes, musiciens et comédiens. Une belle occasion de vous balader à travers les différents quartiers de Sorin, à travers les œuvres de plus de 100 artistes d'ici et d'ailleurs. Retrouvez les infos sur le site sisorin.be.
0: Toujours pour ce week-end, ne manquez pas le salon Nature et Bien-être, c'est à Oui.
2: Un véritable salon convivial qui rassemble de nombreux exposants et professionnels de la région. Baladez-vous à travers les différents stands et découvrez des artisans et praticiens spécialisés dans la santé naturelle, le développement personnel et les produits de soins, des conférences et ateliers pour découvrir de nouvelles approches du mieux-être en passant par les produits naturels locaux. Rendez-vous à la salle du Vieux Charbonnage de Huy et retrouvez les infos sur la page Facebook du salon Nature et Bien-être.
0: On termine avec une balade commentée du Vieux Centre à Metz, ce sera pour ce dimanche.
2: Découvrez cet espace privatif que s'étaient réservés les chanoines autour de la collégiale et qui conserve encore de très belles maisons classées du 18e siècle. Plongez dans le vieux centre et les alentours de la collégiale, les maisons classées, le vieux quartier et retrouvez les infos sur le site ame.be.
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0: dans ton téléphone sur LFM, c'était Lynn. Et c'est vendredi, comme chaque vendredi, c'est la blague en wallon, et c'est Didier qui nous rejoint dans l'Ardent Réveil. Bonjour Didier.
1: Quelle nouvelle, Fred? Tommy va aussi. Oui, eh ben, c'est un homme qui arrive à Esmohon, et la femme qui est là au coron, à le Kouhen, et il fait mes petites feuilles. Ah ouais, chou, j'ai son chat, le Kouhen. Ah, mais nous disons, j'ai une surprise pour vous, Michel. Oh, qui arrive café, donc vous allez me prêter comme on s'en va de son temps d'un coup. Comme d'habitude. Nani, c'est vos parents qui sont Charles.
0: C'est mignon pour terminer la semaine et pour entamer le week-end. Merci mon Didier, on se retrouvera lundi d'ailleurs.
1: Et qu'à lundi aussi.
0: Et surtout, bon week-end. 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

0: 6 dollars de réveil en ce vendredi matin avec la Madone. Et les vacances d'été, c'est pour bientôt, hein. Holiday. Et l'horoscope d'Amandine nous arrive également dans quelques minutes.
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0: C'est avec Renaud Dubois. Bonjour Renaud.
7: Bonjour Fred, bonjour à tous. Émotion à Neupré, où le local des scouts est parti en fumée hier soir. Un incendie s'est déclaré vers 19h40 pour une raison encore inexpliquée dans la toiture du local scout situé au bout d'une allée dans l'avenue des Frênes. À l'arrivée des pompiers, le local était inoccupé. Il n'y a pas de victimes. L'émotion est cependant grande à Neupré après cet incendie qui a ravagé le local du JER de l'unité de Neuville, indique le journal La Meuse ce matin. Dans une réaction publiée quelques instants après les faits, la bourgmestre Virginie de Franfirquet évoque la disparition d'un lieu chargé de souvenirs pour des centaines de jeunes de la commune. Les causes du sinistre demeurent inconnues à ce stade. Aucune piste n'est cependant écartée, précise la bourgmestre qui remercie également les pompiers et les policiers intervenus rapidement sur les lieux. La pression mise sur les dealers à Liège donne ses premiers résultats. Le 15 avril dernier, le parquet du procureur du roi de Liège et la zone de police de Liège ont annoncé la mise en œuvre d'une politique renforcée de lutte contre les phénomènes de deal de rue dans plusieurs quartiers du centre-ville. Après un peu moins de 2 mois d'action intensifiée, un premier bilan peut être dressé. 93 personnes suspectées de trafic de stupéfiants de rue ont été interpellées. Un tiers a fait l'objet d'une citation directe devant le tribunal correctionnel. Au niveau des saisies, plus d'un kilo de cannabis, près d'un kilo de cocaïne, 400 grammes d'héroïne, 33 000 euros, 3 500 dollars et des dizaines de GSM, des balances de précision, 2 armes et 1 trottinette ont été saisies. Pour le procureur et les forces de l'ordre, ces résultats témoignent de l'efficacité d'une réponse rapide, ciblée et coordonnée face au phénomène de délinquance liée aux stupéfiants. Le parquet du procureur du roi et la zone de police de Liège entendent poursuivre, voire intensifier ces actions. Sephora débarque à Liège en septembre. L'enseigne française spécialisée dans les cosmétiques, le maquillage et le parfum va ouvrir un magasin à la Médiacité de Liège. Ce magasin occupera plus de 400 mètres carrés au niveau 0 de la galerie à l'emplacement de 3 anciens commerces regroupés pour l'occasion, juste à côté de l'escalator et de Calzedonia. Sephora est en train de s'implanter en Belgique. 2 autres magasins doivent ouvrir à Bruxelles dans les prochains mois. Liège sera le 3e, mais sera aussi le plus grand. C'est là-dessus que se clôture ce Zoom Région. Tout de suite, retour à l'art d'en réveil avec Fred.

0: Belle matinée sur LFM, sauf qui m'aime, c'était Jennifer.
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0: Bonjour Amandine.
2: Bonjour Fred.
0: L'horoscope de ce vendredi 12 juin, on commence avec les béliers, il y a des opportunités à saisir.
2: La journée peut démarrer doucement, mais elle reste pleine de promesses et d'opportunités stimulantes.
0: Ça évolue pour les taureaux.
2: En couple, laissez parler votre cœur, l'amour évolue et un avenir plus lumineux se profile à l'horizon.
0: Gardez le cap, les gémeaux.
2: Vous approchez d'un objectif professionnel et les obstacles perdent leur poids et vos efforts portent leurs fruits.
0: Satisfaction pour les cancers.
2: Vos idées trouvent un écho favorable, cette reconnaissance vous apporte satisfaction et confiance en vous.
0: Une rencontre pour les lions.
2: Une rencontre amoureuse inattendue peut bousculer toutes vos certitudes, vous êtes décontenancé.
0: C'est calme pour les vierges.
2: L'ambiance est plutôt calme au travail, vous posez vos idées tout en élaborant de nouveaux projets.
0: Vous êtes précieux les balances.
2: Votre soutien et votre générosité sont précieux pour vos proches, cela ne vous empêche pas de penser aussi à vous.
0: Vous inspirez les scorpions.
2: Votre comportement et vos initiatives inspirent ceux qui vous entourent, vous êtes un exemple même sans vous en rendre compte.
0: Partagez vos sentiments les sagittaires.
2: Votre partenaire est à l'écoute, n'hésitez pas à partager vos émotions, elle renforce la complicité.
0: Il faut vous détendre les capricornes.
2: Ne laissez pas le quotidien vous happer, organisez une sortie ou une soirée avec votre moitié, savourez l'instant présent.
0: Concentration pour les Verseaux.
2: Malgré la pression, vous restez calme et concentré, votre sang-froid vous permet d'aller droit au but.
0: Et on termine avec les poissons, c'est bientôt le week-end, il faut se ressourcer.
2: Une certaine fatigue mentale peut se faire sentir, prenez donc soin de votre équilibre intérieur et offrez-vous des moments de ressourcement.
0: Merci Amandine, bon week-end.
2: Bon week-end Fred.
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Sensualité Axel Red sur LFM. Tiens, je vous rappelle qu'en ce moment et jusqu'au 21 juin, il y a un superbe spectacle à découvrir à l'abbaye du Val-Saint-Lambert. C'est le spectacle de Luc Petit qui vous emmène au cœur de l'histoire du cristal du Val-Saint-Lambert. Au cœur de l'abbaye du Val-Saint-Lambert, Cristal Vivant va vous offrir un voyage sensoriel et émotionnel

un show exceptionnel qui mêle vidéo mapping, son et lumière pour une immersion poétique et spectaculaire. Voilà, rendez-vous en ce moment et jusqu'au 21 juin. Ça se passe au Val Saint-Lambert à Sorin. Si vous désirez plus d'infos, vous les retrouvez via le site vsl-bicentenaire.com.

The First Time, Damiano David, ce matin sur LFM, la radio du Grand Liège. Excellente matinée, bon vendredi, courage, c'est la dernière de la semaine. Dans quelques minutes, on va s'informer puisqu'il sera 8h. Et puis on se retrouvera pour la troisième heure de l'Ardent Réveil. On va rejoindre 8h notamment avec Pierre Demar qui lui aussi est d'en retour. Un album qui va sortir tout bientôt, c'est Je pense à vous. C'est le premier extrait. Je veux...

0: Renaud Dubois. Bonjour Renaud.
1: Bonjour Fred, bonjour à tous. Le jury du procès faisant suite au drame de Strépy-Brakni rendra son verdict ce vendredi à 11h. C'est ce qu'a indiqué la cour d'assises du Hainaut. Le jury s'est retiré mercredi pour délibérer sur la culpabilité des deux accusés dans cette affaire. Paolo Falzone, le conducteur de la voiture qui a mortellement fauché un cortège carnavalesque, est accusé de 7 meurtres, dont un avec préméditation sur le gilet de Frédéric D'Andrea et de 81 tentatives de meurtre. Antonio Falzone, passager du véhicule au moment des faits, est lui accusé de non-assistance à personne en danger. Elio Di Rupo menace de porter plainte pour diffamation et calomnie. L'ancien homme fort du Parti Socialiste est mis en cause par l'entrepreneur Dominique Jeanne pour la vente supposée d'une société immobilière en 2018. La Novo Holding et son administrateur délégué ont annoncé leur intention de déposer une plainte au pénal avec constitution de partie civile contre Elio Di Rupo et X pour corruption, trafic d'influence et prise d'intérêt dans le cadre de la vente des parts que détenait OGEO, le fonds de pension de Nethys, dans Land Invest, une société immobilière. L'entrepreneur bruxellois Dominique Jeanne estime avoir été évincé illégalement d'un marché visant à racheter les parts de la société immobilière. Des incidents ont éclaté hier soir à Bruxelles lors d'une manifestation anti-Jordan Bardella. Plusieurs centaines de personnes se sont rassemblées hier à Bruxelles pour protester contre la venue du président du Rassemblement National au Parlement flamand. La manifestation a brièvement dégénéré lorsque les participants se sont approchés de la zone neutre. Des œufs et des pétards ont été lancés et la vitre d'un immeuble voisin brisée. Les manifestants estiment qu'il était nécessaire de protester contre la venue de Jordan Bardella. Dans l'actualité internationale, Donald Trump a annulé des frappes contre l'Iran prévues hier soir. Le président américain annonce un accord avec l'Iran. Selon Donald Trump, le guide suprême a validé l'accord avec les États-Unis. Le lieu et le moment de la signature pour cet accord n'a pas été révélé par le président américain. Mais dans un même temps, le porte-parole du ministère des Affaires étrangères iranien dément l'information et indique que l'Iran ne s'est pas prononcé sur ce projet d'accord. La situation reste donc pour le moment confuse. Le Mexique s'est imposé 2-0 face à l'Afrique du Sud dans le match d'ouverture de la Coupe du Monde hier soir. Tôt ce matin, la Tchéquie et la Corée du Sud se sont affrontées. La Corée du Sud l'a emporté 2-1. Ce soir, c'est le Canada qui fera son entrée en lice face à la Bosnie-Herzégovine. Les Diables Rouges, eux, entameront leur tournoi lundi face à l'Égypte. Hier, le gardien des Belges, Thibaut Courtois, s'est présenté en conférence de presse. Le portier a laissé sous-entendre que cette Coupe du Monde pourrait marquer ses derniers matchs au sein de l'équipe nationale. Voilà qui clôture ces informations. Tout de suite, retour à l'Ardent Réveil avec Fred.

0: into my world, Kylie, à l'instant sur LFM pour ouvrir la troisième heure de votre ardent réveil.
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0: Et on parlera circulation dans quelques minutes.
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0: Les guilles à l'honneur en ce vendredi, bonne fête à vous. Aujourd'hui, c'est la journée mondiale contre le travail des enfants. Que s'est-il passé en 12 juin? L'invention du couteau suisse, c'était en 1897. La condamnation de Nelson Mandela à la prison à vie en 1964. Il sera libéré le 11 février 1990. La sortie au cinéma aux États-Unis d'Indiana Jones, c'était en 1981. Les aventuriers de l'Arche perdue et puis une disparition à noter. Il quitte à l'âge de 87 ans. Une légende du cinéma, nous tirait sa révérence. En 2003, Grégory Peck. Happy birthday si vous êtes né un 12 juin, comme Monsieur Koh-Lanta de Libreugnard, qui fête son anniversaire aujourd'hui. Il fête ses 59 ans, c'est également l'anniversaire de la moitié de Niagara. C'est le guitariste et clavériste aussi, hein, Daniel Chenvez. Il a 67 ans et on termine avec Amandine Bourgeois. On a pu découvrir notamment avec cette chanson.
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0: Aujourd'hui, c'est 47 ans.

0: Beyoncé, Slimane sur LFM.
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0: Et c'est le parapluie qui restera d'actualité en ce vendredi sur le Grand Liège, Renaud.
3: Tout à fait, Fred. La journée s'annonce humide. Le ciel restera couvert avec de faibles pluies ou de la bruine. Des pluies qui devraient cesser chez nous en fin d'après-midi seulement. Du côté des températures, là aussi, c'est un petit peu morose puisque les maxima ne dépasseront pas les 18 degrés. Ce matin, le thermomètre indique des valeurs de 14 degrés à Liège, Serein, Herstal, Grasse-Hollogne, Doncel, Neupré, Trousse, Primont et Comblain-au-Pont.
0: Belle fin de semaine sur LFM, Renaud. Tu nous reviens dans une vingtaine de minutes. Ce sera cette fois pour le Zoom Région.
3: À tout à l'heure.
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la fermeture de l'accès Lambermont en direction de Bâtisse. Des travaux également sur l'autoroute 25 entre Lille-Montsaint et Chorat. Et puis les travaux dans le centre-ville de Liège, rue Jean d'Outremeuse notamment. Et sur le pont d'Ougré, attention, je vous rappelle que l'accès est fermé en venant de Liège et en venant de

0: chant des signes avec Indochine ce matin sur LFM, la radio du Grand Liège. Excellente matinée. L'info arrive dans une dizaine de minutes. Ce sera le Zoom Région avec Renaud Dubois. Et si vous avez loupé votre horoscope ce matin, dernier rendez-vous avec les astres et Amandine, ce sera aux alentours de 9h20.
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0: Bonjour Elena.
2: Salut Fred, bonjour à tous.
0: Et on démarre cet agenda avec le salon Made in Belgium qui sera organisé tout au long de ce week-end au hall des Criées de Herve.
2: Ce salon de l'artisanat est l'événement incontournable pour célébrer, valoriser et promouvoir l'excellence de l'artisanat belge dans toute sa diversité. Au travers de 90 exposants, retrouvez toutes les saveurs du terroir et les gestes des vieux métiers. Retrouvez les infos sur le site paysdeherve.be.
0: Ce samedi de 8h30 à 11h30, Warem vous invite à sa journée des familles.
2: Pour cette 15e édition, Hexapoda et la Maison Zéro Déchet vous ouvrent exceptionnellement leurs portes gratuitement afin de découvrir de nombreux services sociaux warémiens à travers des activités nature, des ateliers autour des émotions, un spectacle chapeau bavard, des balades en triporteur ou encore des ateliers de plantation. Retrouvez les infos sur la page Facebook de la ville de Warem.
0: On continue avec les rencontres interculturelles liégeoises proposées ce samedi dès 13h sur la place Xavier Nogent de Liège.
2: Un festival familial et des contracté pour profiter d'une journée pleine de découvertes avec des stands associatifs, des animations, des activités pour tous comme un village associatif, une fresque collective, un atelier grimage et des concerts. Retrouvez les infos sur le site crippel.be.
0: Toujours pour ce dimanche et pour terminer cet agenda, une escale au château de Jeuet vous attend de 10 à 17h.
2: Les Terres de Meuse vous ouvrent les portes de ce lieu d'exception pour une expérience aussi gourmande qu'insolite. Le temps d'une journée, installez-vous pour un pique-nique au cœur de domaines remarquables et laissez-vous emporter par l'atmosphère unique de ce site chargé d'histoire. À l'occasion de profiter d'un marché de producteurs et artisans locaux, des animations musicales et un pique-nique composé de produits locaux à savourer. À noter qu'il vous sera également possible de visiter l'intérieur du château. Retrouvez les infos sur la page Facebook de la Maison du Tourisme Terre de Meuse.
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0: Les enfants difficiles, le nouveau Mentissa sur LFM. Un peu de breakdance ce matin pour vous mettre en forme pour entamer cette dernière journée de la semaine avec Break Machine qui arrive en plein cœur des années 80. Et ce tube Street Dance après l'info. 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
2: C'est avec Renaud Dubois. Bonjour Renaud.
3: Bonjour Fred, bonjour à tous. Émotion à Neupré, où le local des scouts est parti en fumée hier soir. Un incendie s'est déclaré vers 19h40 pour une raison encore inexpliquée dans la toiture du local scout situé au bout d'une allée dans l'avenue des Frênes. À l'arrivée des pompiers, le local était inoccupé. Il n'y a pas de victimes. L'émotion est cependant grande à Neupré après cet incendie qui a ravagé le local du JER de l'unité de Neuville, indique le journal La Meuse ce matin. Dans une réaction publiée quelques instants après les faits, la bourgmestre Virginie de Franfirquet évoque la disparition d'un lieu chargé de souvenirs pour des centaines de jeunes de la commune. Les causes du sinistre demeurent inconnues à ce stade. Aucune piste n'est cependant écartée, précise la bourgmestre qui remercie également les pompiers et les policiers intervenus rapidement sur les lieux. La pression mise sur les dealers à Liège donne ses premiers résultats. Le 15 avril dernier, le parquet du procureur du roi de Liège et la zone de police de Liège ont annoncé la mise en œuvre d'une politique renforcée de lutte contre les phénomènes de deal de rue dans plusieurs quartiers du centre-ville. Après un peu moins de 2 mois d'action intensifiée, un premier bilan peut être dressé. 93 personnes suspectées de trafic de stupéfiants de rue ont été interpellées. Un tiers a fait l'objet d'une citation directe devant le tribunal correctionnel. Au niveau des saisies, plus d'un kilo de cannabis, près d'un kilo de cocaïne, 400 grammes d'héroïne, 33 000 euros, 3 500 dollars et des dizaines de GSM, des balances de précision, 2 armes et 1 trottinette ont été saisies. Pour le procureur et les forces de l'ordre, ces résultats témoignent de l'efficacité d'une réponse rapide, ciblée et coordonnée face aux phénomènes de délinquance liés aux stupéfiants. Le parquet du procureur du roi et la zone de police de Liège entendent poursuivre, voire intensifier ces actions. Sephora débarque à Liège en septembre. L'enseigne française spécialisée dans les cosmétiques, le maquillage et le parfum va ouvrir un magasin à la Médiacité de Liège. Ce magasin occupera plus de 400 mètres carrés au niveau 0 de la galerie, à l'emplacement de 3 anciens commerces regroupés pour l'occasion, juste à côté de l'escalator et de Calzedonia. Sephora est en train de s'implanter en Belgique. 2 autres magasins doivent ouvrir à Bruxelles dans les prochains mois. Liège sera le 3e, mais sera aussi le plus grand. C'est là-dessus que se clôture ce Zoom Région. Tout de suite, retour à l'Ardent Réveil avec Fred.

0: Bien, sera le 24 septembre au Forum pour la tournée des 25 ans, réalisée avec J'en ai marre sur LFM.
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0: Bonjour Amandine.
2: Bonjour Fred.
0: L'horoscope de ce vendredi 12 juin, on commence avec les béliers, il y a des opportunités à saisir.
2: La journée peut démarrer doucement, mais elle reste pleine de promesses et d'opportunités stimulantes.
0: Ça évolue pour les taureaux.
2: En couple, laissez parler votre cœur, l'amour évolue et un avenir plus lumineux se profile à l'horizon.
0: Gardez le cap, les gémeaux.
2: Vous approchez d'un objectif professionnel et les obstacles perdent leur poids et vos efforts portent leurs fruits.
0: Satisfaction pour les cancers.
2: Vos idées trouvent un écho favorable, cette reconnaissance vous apporte satisfaction et confiance en vous.
0: Une rencontre pour les lions.
2: Une rencontre amoureuse inattendue peut bousculer toutes vos certitudes, vous êtes décontenancé.
0: C'est calme pour les vierges.
2: L'ambiance est plutôt calme au travail, vous posez vos idées tout en élaborant de nouveaux projets.
0: Vous êtes précieux les balances.
2: Votre soutien et votre générosité sont précieux pour vos proches, cela ne vous empêche pas de penser aussi à vous.
0: Vous inspirez les scorpions.
2: Votre comportement et vos initiatives inspirent ceux qui vous entourent, vous êtes un exemple même sans vous en rendre compte.
0: Partagez vos sentiments les sagittaires.
2: Votre partenaire est à l'écoute, n'hésitez pas à partager vos émotions, elle renforce la complicité.
0: Il faut vous détendre les capricornes.
2: Ne laissez pas le quotidien vous happer, organisez une sortie ou une soirée avec votre moitié, savourez l'instant présent.
0: Concentration pour les Verseaux.
2: Malgré la pression, vous restez calme et concentré, votre sang-froid vous permet d'aller droit au but.
0: Et on termine avec les poissons, c'est bientôt le week-end, il faut se ressourcer.
2: Une certaine fatigue mentale peut se faire sentir, prenez donc soin de votre équilibre intérieur et offrez-vous des moments de ressourcement.
0: Merci Amandine, bon week-end.
2: Bon week-end Fred.
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C'est un homme debout, c'est Claudio Capeo à l'instant sur l'FM. Nous sommes vendredi et ne manquez pas les apéros de Lilo Saint-Michel qui font leur retour en ce vendredi pour une nouvelle édition After Work en plein cœur de la cité ardente. Une soirée conviviale, festive, musicale. Et ça va commencer notamment à 18h30 avec un blind test signé In The Mix. Il y aura également des groupes en live, un DJ set. Et si vous désirez plus d'infos, vous pouvez les retrouver entre autres sur l'événement Facebook. Voilà pour ce rendez-vous des apéros de Lilo Saint-Michel de Liège. Rendez-vous dès 18h ce soir.

sais pas si vous l'avez reconnu, ça, c'est la voix de Sophie Ellis Bextor, Spiller, avec Groovy Jet sur LFM. Dans quelques minutes, l'info de 9h avec Renaud Dubois. On va aller jusque-là, notamment avec une artiste belge, hein, que vous pouvez aussi retrouver de temps à autre dans la playlist de 100% belge le soir dès 21h. Elle s'appelle Mado. C'est Big Cell sur LFM.

0: retrouve Renaud Dubois. Bonjour Renaud.
1: Bonjour Fred, bonjour à tous. Le jury du procès faisant suite au drame de Strépy-Brakni rendra son verdict ce vendredi à 11h. C'est ce qu'a indiqué la cour d'assises du Hainaut. Le jury s'est retiré mercredi pour délibérer sur la culpabilité des deux accusés dans cette affaire. Paolo Falzone, le conducteur de la voiture qui a mortellement fauché un cortège de carnavalesque, est accusé de 7 meurtres, dont un avec préméditation sur le Gilles de Frédéric d'Andrea et de 81 tentatives de meurtre. Antonio Falzone, passager du véhicule au moment des faits, est lui accusé de non-assistance à personne en danger. Elio Di Rupo menace de porter plainte pour diffamation et calomnie. L'ancien homme fort du Parti Socialiste est mis en cause par l'entrepreneur Dominique Jeanne pour la vente supposée d'une société immobilière en 2018. La Novo Holding et son administrateur délégué ont annoncé leur intention de déposer une plainte au pénal avec constitution de partie civile contre Elio Di Rupo et X pour corruption, trafic d'influence et prise d'intérêt dans le cadre de la vente des parts que détenait OGEO, le fonds de pension de Nethys, dans Land Invest, une société immobilière. L'entrepreneur bruxellois Dominique Jeanne estime avoir été évincé illégalement d'un marché visant à racheter les parts de la société immobilière. Des incidents ont éclaté hier soir à Bruxelles lors d'une manifestation anti-Jordan Bardella. Plusieurs centaines de personnes se sont rassemblées hier à Bruxelles pour protester contre la venue du président du Rassemblement National au Parlement flamand. La manifestation a brièvement dégénéré lorsque les participants se sont approchés de la zone neutre. Des œufs et des pétards ont été lancés et la vitre d'un immeuble voisin brisée. Les manifestants estiment qu'il était nécessaire de protester contre la venue de Jordan Bardella. Dans l'actualité internationale, Donald Trump a annulé des frappes contre l'Iran prévues hier soir. Le président américain annonce un accord avec l'Iran. Selon Donald Trump, le guide suprême a validé l'accord avec les États-Unis. Le lieu et le moment de la signature pour cet accord n'a pas été révélé par le président américain. Mais dans un même temps, le porte-parole du ministère des Affaires étrangères iranien dément l'information et indique que l'Iran ne s'est pas prononcé sur ce projet d'accord. La situation reste donc pour le moment confuse. Le Mexique s'est imposé 2-0 face à l'Afrique du Sud dans le match d'ouverture de la Coupe du Monde hier soir. Tôt ce matin, la Tchéquie et la Corée du Sud se sont affrontées. La Corée du Sud l'a emporté 2-1. Ce soir, c'est le Canada qui fera son entrée en lice face à la Bosnie-Herzégovine. Les Diables Rouges, eux, entameront leur tournoi lundi face à l'Égypte. Hier, le gardien des Belges, Thibaut Courtois, s'est présenté en conférence de presse. Le portier a laissé sous-entendre que cette Coupe du Monde pourrait marquer ce dernier match au sein de l'équipe nationale. Voilà qui clôture ces informations. Tout de suite, retour à l'Ardent Réveil avec Fred.

0: Et la preuve que les années 80 sont toujours bel et bien d'actualité avec Bob Sinclair, I Can Wait sur LFM.
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0: Allez, courage, nous sommes vendredi. J'espère que vous allez bien. Excellente matinée avec nous partout sur le Grand Liège. En ce 12 juin, on fête les Guy. Bonne fête à vous. C'est la journée mondiale contre le travail des enfants. Bonne année, hein, si vous fêtez le vôtre aujourd'hui, comme notamment Monsieur Koh-Lanta, Denis Brognard, hein, qui fête ses 59 ans. On a également l'anniversaire de la moitié de Niagara, Daniel Chalvez. Il fête ses 67 ans et c'est aussi l'anniversaire d'Amandine Bourgeois qui avait cartonné avec ceci.
2: Je le savais, je le sentais, que tu n'étais pas l'homme de la situation.
0: Et en fait, aujourd'hui, c'est 47 ans.

0: Saint-Saëns Symphonique, Florent Mode sur LFM.
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0: Et c'est le parapluie qui restera d'actualité en ce vendredi sur le Grand Liège, Renaud.
3: Tout à fait, Fred. La journée s'annonce humide. Le ciel restera couvert avec de faibles pluies ou de la bruine. Des pluies qui devraient cesser chez nous en fin d'après-midi seulement. Du côté des températures, là aussi, c'est un petit peu morose puisque les maxima ne dépasseront pas les 18 degrés. Ce matin, le thermomètre indique des valeurs de 14 degrés à Liège, Serein, Herstal, Grasse-Ologne, Doncelles, Neupré, Trousse, Primont et Comblain-au-Pont.
0: Belle fin de semaine sur LFM, Renaud. Tu nous reviens dans une vingtaine de minutes. Ce sera cette fois pour le Zoom Région.
3: À tout à l'heure.
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0: Man, I Feel Like a Woman. C'était la fin des 90s avec Shania Twain sur LFM. Excellent vendredi matin à nos côtés. On va parler boulot dans quelques minutes et comme chaque jour avec le Forum de Liège. On ira faire un petit tour du côté de Herstal. Hein, si vous êtes kiné, ça risque fort de vous intéresser. L'info du Grand Liège, ce sera à 9h30. Et des bons plans sortis avec Elena dans l'immédiat.
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0: Bonjour Elena.
2: Bonjour Fred, bonjour à tous.
0: On démarre cet agenda avec le Centre culturel de Sorin qui vous propose ce dimanche à 16h le spectacle intitulé « Sous la feuille de salade ».
2: Et créé par la compagnie Les Liseuses, ce voyage poétique plonge les tout-petits au cœur de l'univers d'un potager. À travers des chants, des marionnettes et des histoires colorées, les enfants partent à la rencontre des choux, des capucines, des framboises et des vers de terre. Retrouvez toutes les infos sur le site centreculturel-de-sorin.be.
0: On continue avec une visite du fort de Barchon.
2: Ce dimanche à 14h, partez à la découverte et plongez dans l'histoire captivante du fort de Barchon, un ouvrage militaire impressionnant de la ceinture fortifiée de Liège. Accompagné d'un guide, cette visite vous transportera au cœur de la vie des soldats en temps de guerre. Une sortie idéale pour les passionnés d'histoire, les curieux et les familles en quête d'aventure. Retrouvez les infos sur le site fortbarchon.be.
0: Durant tout le week-end, c'est le Petit Montmartre qui va s'inviter à Sorin.
2: Organisé par le syndicat d'initiative et le centre culturel, ce rendez-vous met à l'honneur les artistes sarrésiens et vous permettra de découvrir les sculpteurs, peintres, dessinateurs, illustrateurs, photographes, poètes, musiciens et comédiens. Une belle occasion de vous balader à travers les différents quartiers de Sorin, à travers les œuvres de plus de 100 artistes d'ici et d'ailleurs. Retrouvez les infos sur le site sisorin.be.
0: Toujours pour ce week-end, ne manquez pas le salon Nature et Bien-être, c'est à Oui.
2: Un véritable salon convivial qui rassemble de nombreux exposants et professionnels de la région. Baladez-vous à travers les différents stands et découvrez à des artisans et praticiens spécialisés dans la santé naturelle, le développement personnel et les produits de soins, des conférences et ateliers pour découvrir de nouvelles approches du mieux-être en passant par les produits naturels locaux. Rendez-vous à la salle du Vieux Charbonnage de Huy et retrouvez les infos sur la page Facebook du salon Nature et Bien-être.
0: On termine avec une balade commentée du Vieux Centre à Metz, ce sera pour ce dimanche.
2: Découvrez cet espace privatif que s'étaient réservés les chanoines autour de la collégiale et qui conserve encore de très belles maisons classées du 18e siècle. Plongez dans le vieux centre et les alentours de la collégiale, les maisons classées, le vieux quartier et retrouvez les infos sur le site ame.be.
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0: chacune.
1: Je rappelle qu'il sera au Solidarité du côté de Namur début septembre. Il sera également en Fort National le 21 novembre. C'est Christophe Maé sur LFM avec la Lune.
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1: Et ce matin, on prend la direction de Herstal avec la médecine pour le peuple qui recrute un kinésithérapeute en CDI temps plein. En plus de procurer des soins de kinésithérapie, vous allez participer aux réunions de collaboration multidisciplinaires et participer également au projet de promotion à la santé. Ce que l'on vous demande évidemment, c'est d'être titulaire d'un master en kinésithérapie. Et si vous désirez postuler, rendez-vous sur notre site. Vous aurez toutes les infos, c'est sur lfmradio.be.

0: Can't Stop, Miley Cyrus sur l'FM. On va se souvenir de Billy Ocean. Avec notamment dans ses tubes des années 80, Carmen Queen arrive juste après le Zoom Région.
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0: Zoom Région, c'est avec Renaud Dubois. Bonjour Renaud.
4: Bonjour Fred, bonjour à tous. Émotion à Neupré, où le local des scouts est parti en fumée hier soir. Un incendie s'est déclaré vers 19h40 pour une raison encore inexpliquée dans la toiture du local scout situé au bout d'une allée dans l'avenue des Frênes. À l'arrivée des pompiers, le local était inoccupé. Il n'y a pas de victimes. L'émotion est cependant grande à Neupré après cet incendie qui a ravagé le local du JER de l'unité de Neuville, indique le journal La Meuse ce matin. Dans une réaction publique et quelques instants après les faits, la bourgmestre Virginie de Franfirquet évoque la disparition d'un lieu chargé de souvenirs pour des centaines de jeunes de la commune. Les causes du sinistre demeurent inconnues à ce stade. Aucune piste n'est cependant écartée, précise la bourgmestre qui remercie également les pompiers et les policiers intervenus rapidement sur les lieux. La pression mise sur les dealers à Liège donne ses premiers résultats. Le 15 avril dernier, le parquet du procureur du roi de Liège et la zone de police de Liège ont annoncé la mise en œuvre d'une politique renforcée de lutte contre les phénomènes de deal de rue dans plusieurs quartiers du centre-ville. Après un peu moins de 2 mois d'action intensifiée, un premier bilan peut être dressé. 93 personnes suspectées de trafic de stupéfiants de rue ont été interpellées. Un tiers a fait l'objet d'une citation directe devant le tribunal correctionnel. Au niveau des saisies, plus d'un kilo de cannabis, près d'un kilo de cocaïne, 400 grammes d'héroïne, 33 000 euros, 3 500 dollars et des dizaines de GSM, des balances de précision, 2 armes et une trottinette ont été saisies. Pour le procureur et les forces de l'ordre, ces résultats témoignent de l'efficacité d'une réponse rapide, ciblée et coordonnée face aux phénomènes de délinquance liés aux stupéfiants. Le parquet du procureur du roi et la zone de police de Liège entendent poursuivre, voire intensifier ces actions. Sephora débarque à Liège en septembre. L'enseigne française spécialisée dans les cosmétiques, le maquillage et le parfum va ouvrir un magasin à la Médiacité de Liège. Ce magasin occupera plus de 400 mètres carrés au niveau zéro de la galerie à l'emplacement de 3 anciens commerces regroupés pour l'occasion, juste à côté de l'escalator et de Calzedonia. Sephora est en train de s'implanter en Belgique. 2 autres magasins doivent ouvrir à Bruxelles dans les prochains mois. Liège sera le 3e, mais sera aussi le plus grand. C'est là-dessus que se clôture ce Zoom Région. Tout de suite, retour à l'Ardent Réveil avec Fred.

Galaxy avec Kongs sur LFM. On va retrouver la suite avec notamment Stromae. Formidable, formidable. Le temps de vous parler du festival Cover Dance. Ce sera ce soir et ça se passera au Centre Culturel Danse avec trois groupes de renommée. Notamment, ça m'annonce pas mal, hein, qui va chanter Michel Berger et France Gall. Le groupe Black City pour les reprises d'Indochine. Et si vous êtes fan de Goldman, Envole-moi va chanter Jean-Jacques Goldman. Il y aura de quoi vous restaurer évidemment tout au long de la soirée. Voilà, c'est le festival Cover Dance. Ça se passe au Centre Culturel Danse. C'est ce soir. C'est à partir de 20h évidemment. Vous pouvez retrouver toutes les infos sur le site centreculturelhanse.be.

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0: Escrocs. C'était Marine sur LFM.
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0: Maxence arrive, il sera là dans quelques minutes. Il va vous accompagner entre 10h et 13h comme chaque jour de la semaine. Jarem vous rejoindra en fin de journée. Rendez-vous dès 15h pour le retour à la maison et pour vous aider aussi à entamer le week-end. C'est sa mission le vendredi. Il vous donnera aussi quelques bons plans sortis pour agrémenter votre week-end. Si vous êtes en panne d'idées sorties, bah soyez là tout à l'heure entre 15h et 19h. N'oubliez pas aussi le réveil demain comme chaque week-end avec Thierry Bovy. Ce sera dès 7h. Je vous souhaite de passer une belle journée. Un tout bon week-end sur LFM. Je reviens lundi dès 6h. Ciao, ciao.

Bienvenue pour ce vendredi sur LFM Partout à Liège. On va commencer à vivre finalement au rythme pendant un mois de ce mondial ou pas. Hein. Mais c'est vrai qu'on va commencer à se demander ce qu'il y a à la télé le soir, est-ce qu'il n'y a pas un match. Vous voyez ce que je veux dire, et surtout pas les Belges qui vont arriver fort bientôt. C'était The Weeknd avec Take My Breath. On enchaîne avec Cœur de Pirate et je remercie l'Ardent Réveil de l'ami Fred depuis 6h ce matin.

0: C'est tout simple, c'est Let Me Love You, c'est l'impératif présent, c'est DJ Snake en 2016, il y a 10 ans, pour ce morceau, ce gros succès sur LFM, partout à Liège. On va retrouver Shiny Happy People parce qu'on est de bonne humeur avec REM. 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

Évidemment, on est en plein dedans, hein. Die, die, die, c'est waka waka, c'est tout ce qu'on peut. C'est le grand Jojo planétaire. Shakira avec Burna Boy et avec l'hymne du mondial 2026.

0: quelques instants. Et puis Mo, c'est Charlie. 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

C'est Mo, c'est Charlie avec Je Recherche, on adore cette chanson. On reste à Serein avec jusqu'au 21 juin, Luc Petit qui vous emmène au cœur de l'histoire du cristal Val-Saint-Lambert, au cœur de l'abbaye du Val-Saint-Lambert. 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

0: faible Flash Info, on retrouve Renaud Dubois, bonjour.
1: Bonjour Maxence, bonjour à tous. Ryanair lance un dernier ultimatum au gouvernement pour supprimer la taxe sur les billets d'avion. Ryanair envisage de réduire sa flotte en Belgique en raison de cette taxe sur les billets d'avion envisagée par l'Arizona. Le gouvernement fédéral souhaite en effet doubler la taxe aérienne pour les vols de plus de 50 km à partir de l'année prochaine, la faisant passer de 5 à 10 euros. Le montant serait ainsi aligné sur celui des vols courts. Le ministre des Finances, Yann Yambon, a lui déclaré cette semaine qu'il n'avait pas l'intention de revenir sur cette décision. Elio Di Rupo menace de porter plainte pour diffamation et calomnie. L'ancien homme fort du Parti Socialiste est mis en cause par l'entrepreneur Dominique Jeanne pour la vente supposée d'une société immobilière en 2018. La Novo Holding et son administrateur délégué, Dominique Jeanne, ont annoncé leur intention de déposer une plainte au pénal avec constitution de partie civile contre Elio Di Rupo et X pour corruption, trafic d'influence et prise d'intérêt dans le cadre de la vente des parts que détenait OGEO, le fonds de pension de Nethys, dans Land Invest, une société immobilière. L'entrepreneur bruxellois estime avoir été évincé illégalement du marché visant à acheter des parts de la société immobilière. Dans l'actualité internationale, SpaceX, la société d'Elon Musk, officialise ce vendredi son entrée en bourse. Pour l'occasion, une cérémonie est organisée à Times Square, au siège de Nasdaq, la bourse électronique où SpaceX sera cotée. Cela pourrait être la plus importante entrée en bourse de l'histoire. L'entreprise a en effet confirmé son objectif de lever 75 milliards de dollars lors de l'opération, soit le triple de la plus importante entrée en bourse de l'histoire, celle du pétrolier saoudi Aramco en 2019. Téhéran indique ce vendredi ne pas avoir encore tranché sur l'accord annoncé par le président américain pour mettre fin à la guerre, tempérant cette nouvelle annonce de Donald Trump qui a évoqué une signature dès ce week-end. Les États-Unis qui ont annulé une série de frappes sur l'Iran hier soir en raison de cet accord selon eux imminent. Le bureau du premier ministre israélien Benjamin Netanyahu rappelle lui que Donald Trump avait promis que tout accord entre l'Iran et les États-Unis incluait des engagements visant à retirer le matériel nucléaire enrichi de Téhéran, un point qui a toujours bloqué jusqu'ici. Une fausse Shakira a-t-elle performé lors de la cérémonie d'ouverture de la Coupe du Monde? C'est la polémique du jour. Des centaines d'internautes sont persuadés que c'est une doublure qui a interprété l'hymne Die Die de la chanteuse colombienne lors de la cérémonie d'ouverture. Ces internautes se basent sur la danse exécutée lors de l'ouverture. Ils y voient des erreurs et ne reconnaissent pas l'apparence de la chanteuse, ce qui suffit à leurs yeux pour affirmer que ce n'était pas Shakira qui a effectué le show au stade Aztec de Mexico City.
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3: La météo.
1: Une couverture nuageuse épaisse et de la pluie ou de la bruine, c'est ce qui devrait encore composer le programme météo pendant une bonne partie de l'après-midi. Au niveau des températures, les maxima ne dépasseront pas les 18 degrés dans le Grand Liège. Voilà qui clôture 16 informations de la mi-journée. Tout de suite, retour à la musique avec Maxence.
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en plein dans son talent, Mentissa, Les Enfants Difficiles, et vous allez voir que ça va être un des tubes de l'été. Clairement, son album va être un album, à mon avis, disque d'or, fort bientôt. Anouk, à suivre.

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2: Le Zoom Région, Relo Dubois, bonjour.
3: Bonjour Maxence, bonjour à tous. Émotion à Neupré, où le local des scouts est parti en fumée hier soir. Un incendie s'est déclaré vers 19h40 pour une raison inexpliquée dans la toiture du local scout situé au bout d'une allée dans l'avenue des Frênes. À l'arrivée des pompiers, le local était inoccupé. Il n'y a pas de victimes. L'émotion est cependant grande à Neupré. Après cet incendie qui a ravagé le local du JER de l'unité de Neuville, indique le journal La Meuse ce matin dans une réaction publiée quelques instants après les faits, la bourgmestre Virginie de Franfirquet évoque la disparition d'un lieu chargé de souvenirs pour des centaines de jeunes de la commune. Les causes du sinistre sont inconnues à ce stade. Aucune piste n'est écartée, précise la bourgmestre qui remercie également les pompiers et les policiers intervenus rapidement sur les lieux. Trop de détenus à la prison de Huy. La prison de Huy est en surpopulation, ce n'est pas nouveau, mais là, la commission de surveillance tire la sonnette d'alarme. La situation est en effet catastrophique, autant en termes humains que sécuritaires. Depuis des années, les syndicats, la direction ou encore la ville épinglent la surpopulation de l'établissement pénitentiaire. La prison de Huy a été conçue pour accueillir 63 détenus. Il dépasse allègrement les 80, à un point tel que la jauge a été revue à la hausse, avec désormais un seuil de tolérance de 85 individus. Mais régulièrement, ils sont plus de 90 à partager les cellules à la prison de Huy. La pression mise sur les dealers à Liège donne des résultats. Le 15 avril dernier, le parquet du procureur du roi de Liège et la zone de police liégeoise ont annoncé la mise en œuvre d'une politique renforcée de lutte contre le phénomène de deal de rue dans plusieurs quartiers du centre-ville. Après un peu plus de 2 mois d'action intensifiée, un premier bilan peut être dressé. 93 personnes suspectées de trafic de stupéfiants de rue ont été interpellées. Un tiers a fait l'objet d'une citation directe devant le tribunal correctionnel. Au niveau des saisies, plus d'un kilo de cannabis, près d'un kilo de cocaïne, 400 grammes d'héroïne, 33 000 euros, 3 500 $, des dizaines de GSM, des balances de précision, 2 armes et 1 trottinette ont été saisies. Pour le procureur et les forces de l'ordre, ces résultats témoignent de l'efficacité d'une réponse rapide, ciblée et coordonnée face au phénomène de délinquance lié aux stupéfiants. Le parquet du procureur du roi et la zone de police de Liège entendent poursuivre et intensifier ces actions. Sephora débarque à Liège en septembre. L'enseigne française spécialisée dans les cosmétiques, le maquillage et les parfums va ouvrir un magasin à la Médiacité de Liège. Le magasin occupera plus de 400 mètres carrés au niveau zéro de la galerie à l'emplacement de 3 anciens commerces regroupés pour l'occasion juste à côté de l'Escalator et de Calzedonia. Sephora est en train de s'implanter en Belgique. 2 autres magasins doivent ouvrir à Bruxelles dans les prochains mois. Liège sera le 3e mais sera aussi le plus grand. Voilà qui clôture ce Zoom Région. Tout de suite, retour à la musique avec Maxence.

0: 1984 avec cette jolie mélodie que l'on doit à Piazzadora et Jermaine Jackson. On va enchaîner avec Charlotte Cardin, avec Alliance Ethnique et puis l'Indochine, le chant des signes, et Elena avec l'agenda tout de suite.
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2: Bonjour à tous. On débute cet agenda avec le petit Montmartre qui s'invite tout le week-end à Sorin. Organisé par le syndicat d'initiative et le centre culturel, ce rendez-vous met à l'honneur les artistes sarraisiens et vous permettra de découvrir les sculpteurs, peintres, dessinateurs, illustrateurs, photographes, poètes, musiciens et comédiens. Une belle occasion de vous balader à travers les différents quartiers de Sorin, à travers les œuvres de plus de 100 artistes d'ici et d'ailleurs. Retrouvez les infos sur le site sisorin.be. Ce week-end, ne manquez pas non plus le Salon Nature et Bien-être de Huy, un véritable salon convivial qui rassemble de nombreux exposants et professionnels de la région. Baladez-vous à travers les différents stands et découvrez des artisans et praticiens spécialisés dans la santé naturelle, le développement personnel et les produits de soins, des conférences et ateliers pour découvrir de nouvelles approches du mieux-être en passant par les produits naturels locaux. Rendez-vous à la salle du Vieux Charbonnage de Huy et retrouvez les infos sur la page Facebook du Salon Nature et Bien-être. Et on termine avec une balade commentée du Vieux Centre à Amay ce dimanche. Découvrez cet espace privatif que s'étaient réservés les chanoines autour de la collégiale et qui conserve encore de très belles maisons classées du 18e siècle. Plongez dans le Vieux Centre et les alentours de la collégiale, les maisons classées, le Vieux Quartier, et retrouvez les infos sur le site amay.be.
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0: Bonjour à tous. On commence cet agenda avec le salon Made in Belgium organisé durant tout le week-end au hall des Criées de Herve. Ce salon de l'artisanat est l'événement incontournable pour célébrer, valoriser et promouvoir l'excellence de l'artisanat belge dans toute sa diversité. Au travers de 90 exposants, retrouvez toutes les saveurs du terroir et les gestes des vieux métiers. Retrouvez les infos sur le site paysdeherve.be. Ce samedi de 8h30 à 13h30, Warem vous invite à sa journée des familles pour cette 15e édition Hexapoda et la Maison Zéro Déchet vous ouvrent exceptionnellement leurs portes gratuitement afin de découvrir de nombreux services sociaux warémiens à travers des activités nature, des ateliers autour des émotions, un spectacle chapeau bavard, des balades en triporteur ou encore des ateliers de plantation. Retrouvez les infos sur la page Facebook de la ville de Warem. Et on termine avec les rencontres interculturelles liégeoises proposées ce samedi dès 13h sur la place Xavier Nogent de Liège. Un festival familial et décontracté pour profiter d'une journée pleine de découvertes avec des stands associatifs, des animations, des activités pour tous comme un village associatif, une fresque collective, un atelier grimage et des concerts. Retrouvez les infos sur le site krippel.be.
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1: Bonjour à tous. On commence cet agenda avec le salon Made in Belgium organisé durant tout le week-end au hall des Criées de Herve. Ce salon de l'artisanat est l'événement incontournable pour célébrer, valoriser et promouvoir l'excellence de l'artisanat belge dans toute sa diversité. Au travers de 90 exposants, retrouvez toutes les saveurs du terroir et les gestes des vieux métiers. Retrouvez les infos sur le site paysdeherve.be. Ce samedi de 8h30 à 13h30, Warem vous invite à sa journée des familles. Pour cette 15e édition, Hexapoda et la Maison Zéro Déchet vous ouvrent exceptionnellement leurs portes gratuitement afin de découvrir de nombreux services sociaux warémiens à travers des activités nature, des ateliers autour des émotions, un spectacle chapeau bavard, des balades en triporteur ou encore des ateliers de plantation. Retrouvez les infos sur la page Facebook de la ville de Warem. Et on termine avec les rencontres interculturelles liégeoises proposées ce samedi dès 13h sur la place Xavier Neujean de Liège. Un festival

0: collectif, une fresque collective, un atelier, grimage et des concerts. Retrouvez les infos sur le site crippel.be.
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y est, elle a commencé la Coupe du Monde de football avec le match hier avec le Mexique et l'Afrique du Sud. Et l'hymne a été interprété par Shakira, qu'on vient d'écouter avec Burna Boy. C'était Die Die. On est parti pour un mois de football. Excellent vendredi, les amis. On est parti ensemble jusqu'à 19h. Et le vendredi, je fais une spéciale bon plan. Je n'ai que ça. Du bon plan, du bon plan, du bon plan, du bon plan. Et puis, je suis accompagné de l'équipe habituelle. Renaud Dubois pour l'info et le Zoom Région. Elena pour l'agenda et la rediff de Kenovel Didier avant 17h. Sia, Yaz et voici Slimane pour la recette.

LFM avec Sia Chandelier. On y va pour les bons plans, c'est comme ça chaque vendredi. Un maximum de bons plans pour votre week-end. Allez, pour commencer, une balade commentée du vieux centre de Hamé ce dimanche. Espace privatif qui s'était réservé les chanoines hein, autour de la collégiale et qui conserve encore de très belles maisons classées du 18e siècle. Le site hamé.be pour en savoir un petit peu plus. On va enchaîner avec Corneille.

0: LFM avec les Superman Lovers Starlight. On poursuit notre spécial du vendredi bon plan juste après la petite pause. Et Disco Lines qui arrive sur LFM. 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

LFM avec Disco Line, c'était No Broke Boys. Ce week-end, ne manquez pas le salon Nature et Bien-être de Oui, véritable salon convivial hein, qui rassemble de nombreux exposants et professionnels de la région. Vous vous baladerez à travers différents stands, découvrirez des artisans, des praticiens spécialisés dans la santé naturelle. Si vous voulez en savoir plus, c'est sur le Facebook du salon Nature et Bien-être. On poursuit, voici Ménélique et Toubaigne.

ce soir un magnifique Canada-Bosnie-Herzégovine. Même ça, j'arrive pas à le dire. Herzégovine. Demain, c'est le choc des banquiers. Hein. Demain, il y a Qatar-Suisse. Hein. Rory, avant les infos de 16h avec Renaud Dubois et Kate Tinstall. Voici Suddenly I See sur LFM.

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1: Bonjour Jérémy, bonjour à tous. Paolo Falzone reconnu coupable de 7 meurtres. Les 12 jurés de la cour d'assises du Hainaut ont rendu leur verdict. Paolo Falzone est reconnu coupable. Les 12 jurés ont suivi l'analyse défendue par les parties civiles et l'avocat général concernant l'intention de tuer. En revanche, ils n'ont pas retenu la circonstance aggravante de préméditation concernant la mort du Gilles Frédéric D'Andrea. Sans assassinat, Paolo Falzone échappe à la réclusion à perpétuité, soit la sanction pénale la plus sévère. Le conducteur encourt néanmoins une peine pouvant aller jusqu'à 30 ans de prison. Antonino Falzone, le passager de la voiture, est pour sa part reconnu coupable de non-assistance à personne en danger. Lundi, la défense et les avocats débuteront les plaidoiries sur la question des peines. Perquisition au sein du groupe d'activistes Code Rouge ce vendredi. 15 personnes ont été interpellées lors de perquisitions menées dans le cadre de l'enquête visant le groupe d'activistes. C'est ce qu'indique le parquet de Flandre Orientale. 6 d'entre elles ont été présentées à un juge d'instruction qui en a placé 2 sous surveillance électronique. Ces perquisitions ont eu lieu après le dépôt de 2 plaintes au civil concernant des actions menées par Code Rouge chez Cargill dans le port de Gand en mars 2025 et chez ArcelorMittal à Charleroi en octobre 2025. Le mouvement de désobéissance civile Code Rouge entendait exprimer sa solidarité avec les agriculteurs. Dans un communiqué commun, 56 organisations de la société civile, dont Greenpeace, Oxfam ou la Ligue des Familles, ont dénoncé la criminalisation des mouvements sociaux après l'annonce par Code Rouge de ses perquisitions et arrestations. Ryanair lance un dernier ultimatum au gouvernement pour supprimer la taxe sur le billet d'avion. Ryanair envisage de réduire sa flotte en Belgique en raison de cette taxe sur les billets d'avion voulue par l'Arizona. Le gouvernement fédéral souhaite doubler la taxe aérienne sur les vols de plus de 500 km à partir de l'année prochaine, la faisant passer de 5 à 10 euros. Le montant sera ainsi aligné sur celui des vols courts. Le ministre des Finances, Yann Jambons, a déclaré cette semaine qu'il n'avait pas l'intention de revenir sur cette décision. À l'étranger, le pacte de l'Union européenne sur la migration et l'asile entre en application aujourd'hui. Ce vaste paquet de mesures vise à harmoniser et durcir la gestion des frontières extérieures et le traitement des demandes d'asile, tout en prévoyant une solidarité flexible entre États membres. Parmi les nouveautés du pacte figure l'accélération du traitement de certaines demandes d'asile. Pour de nombreuses organisations de la société civile, ce pacte comporte des risques d'atteinte aux droits fondamentaux. En football, le Canada entre en lice dans la Coupe du Monde ce soir. Les Canadiens affronteront la Bosnie-Herzégovine à 21h heure belge. Cette nuit, ce sera au tour du troisième hôte de la compétition à faire son entrée dans le mondial. Les États-Unis affronteront le Paraguay à 3h du matin heure belge.
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3: La météo.
1: Ce soir et cette nuit, le ciel restera très nuageux avec localement de faibles précipitations. Mais de manière générale, il fera souvent sec. Les températures vont avoisiner la nuit prochaine les 14 degrés dans les arrondissements de Liège, Wimarem et en Basse-Meuse. Demain, le temps devrait rester sec et des éclaircies apparaître plus régulièrement dans le ciel. C'est là-dessus que se clôturent ces informations. Tout de suite, retour à la musique avec Jérémy.
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LFM, David Guetta, Save Me Tonight. J'ai vu des images de son stade de France d'hier soir. Parce qu'on a Ibiza au stade de France. Hein. Nouveau stade ce soir et demain, voilà pour David Guetta. Dans cette nouvelle heure, de nouveau un max de bons plans. C'est une spéciale le vendredi, évidemment. Le Zoom Région de Renaud Dubois, l'agenda d'Elena et la rediff de Quai Novel Didier. Pour la musique, Julien Doré, Crystal Waters et voici Claudio Capeo, un homme debout.

0: LFM avec Julien Doré, c'était toutes les femmes de ta vie. Et ouais, reprendre les L5. Vous avez vu d'ailleurs ? Ah, moi je suis très content. Les L5 se reforment au grand complet, avec Louisie Joseph, Coralie. Elles sont là, les 5, pour la sortie de Pas de Patrouille. Ils signent un générique notamment et ça fait plaisir. Peut-être que, parce qu'il n'y en avait que 3 qui avaient annoncé une date unique au Dôme de Paris, ça va donner des idées. Les L5 se reforment, quoi. Trop bien. Allez, restez avec nous, Scatman. John Scatman. Arrive. Marine également. Et voici Pitbull. I know you want me sur LFM.
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0: Metal FM avec Scatman. Restez avec nous, les Coulombs de Gang sont à suivre dans un instant. On marque une très courte pause et on se retrouve avec le Zoom Région.
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3: Bonjour Maxence, bonjour à tous. Le chanteur sérésien Franck Michael est décédé à l'âge de 79 ans. Le décès du populaire crooner chanteur d'amour a été annoncé ce vendredi par sa fille sur les réseaux sociaux. Le chanteur italo-belge s'est éteint la nuit dernière. Né en Italie, Franck Michael s'est installé en Belgique avec sa famille à l'âge de 3 ans. Il s'était imposé comme l'un des plus grands chanteurs de charme francophone. Durant sa carrière, il aura vendu plus de 10 millions de disques à travers le monde. Avec son timbre reconnaissable et ses textes consacrés à l'amour, il a conquis un large public avec des titres comme « Toutes les femmes sont belles »,« Le chanteur des amoureux » ou encore « Il est toujours question d'amour », des titres qui ont marqué plusieurs générations de fans. Trop de détenus à la prison de Huy. La prison de Huy est en surpopulation, ce n'est pas nouveau. Mais là, la commission de surveillance tire la sonnette d'alarme. La situation est catastrophique, autant en termes humains que sécuritaires. Depuis des années, les syndicats, la direction ou même la ville de Huy épinglent la surpopulation de l'établissement pénitentiaire. La prison de Huy a été conçue pour accueillir 63 détenus. Il dépasse allègrement les 80 à un point tel que la jauge a été revue à la hausse avec désormais un seuil de tolérance de 85 individus, mais régulièrement, ils sont plus de 90 à se partager les cellules. Un réseau impliqué dans 70 vols en région liégeoise démantelé. Une opération judiciaire d'envergure a été menée début juin contre une association de malfaiteurs impliqués dans plus de 70 cambriolages et vols de véhicules. Au total, 15 perquisitions ont été menées à Serein, Flémal et Liège par environ 150 policiers de la police fédérale et de la police locale issus de 14 zones de la région liégeoise. 9 personnes ont été interpellées et des juges de la jeunesse ont été saisis pour les mineurs. Voilà qui clôture ce Zoom Région. Tout de suite, retour à la musique avec Jérémy.

0: Et Colin de Gang, Clara Luciani, l'abbé arrive dans l'immédiat. C'est l'heure de retrouver votre agenda avec Elena.
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2: Bonjour à tous. On débute cet agenda avec le petit Montmartre qui s'invite tout le week-end à Sorin. Organisé par le syndicat d'initiative et le centre culturel, ce rendez-vous met à l'honneur les artistes sarraisiens et vous permettra de découvrir les sculpteurs, peintres, dessinateurs, illustrateurs, photographes, poètes, musiciens et comédiens. Une belle occasion de vous balader à travers les différents quartiers de Sorin, à travers les œuvres de plus de 100 artistes d'ici et d'ailleurs. Retrouvez les infos sur le site sisorin.be. Ce week-end, ne manquez pas non plus le Salon Nature et Bien-être de Huy, un véritable salon convivial qui rassemble de nombreux exposants et professionnels de la région. Baladez-vous à travers les différents stands et découvrez des artisans et praticiens spécialisés dans la santé naturelle, le développement personnel et les produits de soins, des conférences et ateliers pour découvrir de nouvelles approches du mieux-être en passant par les produits naturels locaux. Rendez-vous à la salle du Vieux Charbonnage de Huy et retrouvez les infos sur la page Facebook du Salon Nature et Bien-être. Et on termine avec une balade commentée du Vieux Centre à Amey ce dimanche. Découvrez cet espace privatif que s'étaient réservés les chanoines autour de la collégiale et qui conserve encore de très belles maisons classées du 18e siècle. Plongez dans le Vieux Centre et les alentours de la collégiale, les maisons classées, le vieux quartier et retrouvez les infos sur le site amey.be.
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0: Red FM, Supergrass, All Right. Lady Gaga est à suivre. Et puis Mentissa, les enfants difficiles, juste après la rediff de Kenovel Didier. Si vous n'étiez pas ce matin dans l'Ardon Réveil, c'est l'heure de la séance de rattrapage.
1: Et c'est vendredi comme chaque vendredi, c'est la blague à moellon et c'est Didier qui nous rejoint dans l'Ardent Réveil. Bonjour Didier.
2: Quelle nouvelle Fred? Tommy va aussi. Oui, eh ben c'est un homme qui arrive à Esmohon et la femme qu'elle a au coron, elle couronne et il fait mes petites feuilles. Ah ouais chou, du son chat et couronne. Ah mais non Didier, j'ai une surprise pour vous Michel. Oh qui arrive café, donc vous allez me prêter comme on s'en va de son temps d'un coup. Comme d'habitude. Nani, c'est vos parents qui sont au char.
1: C'est mignon pour terminer la semaine et pour entamer le week-end. Merci mon Didier, on se retrouvera lundi d'ailleurs.
2: Et qu'à lundi aussi.
1: Et surtout, bon week-end.

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1: Bonjour Jérémy, bonjour à tous. Paolo Falzone reconnu coupable de 7 meurtres. Les 12 jurés de la cour d'assises du Hainaut ont rendu leur verdict. Paolo Falzone est reconnu coupable. Les 12 jurés ont suivi l'analyse défendue par les parties civiles et l'avocat général concernant l'intention de tuer. En revanche, ils n'ont pas retenu la circonstance aggravante de préméditation concernant la mort du Gilles Frédéric D'Andrea. Sans assassinat, Paolo Falzone échappe à la réclusion à perpétuité, soit à la sanction pénale la plus sévère. Le conducteur encourt néanmoins une peine pouvant aller jusqu'à 30 ans de prison. Antonino Falzone, le passager de la voiture, est pour sa part reconnu coupable de non-assistance à personne en danger. Lundi, la défense et les avocats débuteront les plaidoiries sur la question des peines. Perquisition au sein du groupe d'activistes Code Rouge ce vendredi. 15 personnes ont été interpellées lors de perquisitions menées dans le cadre de l'enquête visant le groupe d'activistes. C'est ce qu'indique le parquet de Flandre Orientale. 6 d'entre elles ont été présentées à un juge d'instruction qui en a placé 2 sous surveillance électronique. Ces perquisitions ont eu lieu après le dépôt de 2 plaintes au civil concernant des actions menées par Code Rouge chez Cargill dans le port de Gand en mars 2025 et chez ArcelorMittal à Charleroi en octobre 2025. Le mouvement de désobéissance civile Code Rouge entendait exprimer sa solidarité avec les agriculteurs. Dans un communiqué commun, 56 organisations de la société civile, dont Greenpeace, Oxfam ou la Ligue des Familles, ont dénoncé la criminalisation des mouvements sociaux après l'annonce par Code Rouge de ses perquisitions et arrestations. Ryanair lance un dernier ultimatum au gouvernement pour supprimer la taxe sur le billet d'avion. Ryanair envisage de réduire sa flotte en Belgique en raison de cette taxe sur les billets d'avion voulue par l'Arizona. Le gouvernement fédéral souhaite doubler la taxe aérienne sur les vols de plus de 500 km à partir de l'année prochaine, la faisant passer de 5 à 10 euros. Le montant sera ainsi aligné sur celui des vols courts. Le ministre des Finances, Yann Jambons, a déclaré cette semaine qu'il n'avait pas l'intention de revenir sur cette décision. À l'étranger, le pacte de l'Union européenne sur la migration et l'asile entre en application aujourd'hui. Ce vaste paquet de mesures vise à harmoniser et durcir la gestion des frontières extérieures et le traitement des demandes d'asile, tout en prévoyant une solidarité flexible entre États membres. Parmi les nouveautés du pacte figure l'accélération du traitement de certaines demandes d'asile. Pour de nombreuses organisations de la société civile, ce pacte comporte des risques d'atteinte aux droits fondamentaux. En football, le Canada entre en lice dans la Coupe du Monde ce soir. Les Canadiens affronteront la Bosnie-Herzégovine à 21h, heure belge. Cette nuit, ce sera au tour du troisième hôte de la compétition à faire son entrée dans le mondial. Les États-Unis affronteront le Paraguay à 3h du matin, heure belge.
2: 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La météo.
1: Ce soir et cette nuit, le ciel restera très nuageux avec localement de faibles précipitations. Mais de manière générale, il fera souvent sec. Les températures vont avoisiner la nuit prochaine les 14 degrés dans les arrondissements de Liège, Wimarem et en Basse-Meuse. Demain, le temps devrait rester sec et des éclaircies apparaître plus régulièrement dans le ciel. C'est là-dessus que se clôturent ces informations. Tout de suite, retour à la musique avec Jérémy.
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On finit l'après-midi ensemble sur LFM avec Damiano David, Born with a Broken Heart. Pour certains et certaines qui sont en train de rentrer du boulot, là, ça se voit d'ailleurs. Sorti de Liège, un petit peu de monde. Et bah écoutez, bon retour et bon début de week-end. LFM, bon plan d'ici quelques instants, évidemment. Et dans cette nouvelle heure Zoom, région de Renault du Voyage, Agenda d'Elena. Pour la musique, Vanessa Paradis, Summer. Et voici Diams, jeune demoiselle.

Vous écoutez LFM, c'était Vanessa Paradis avec Tandem. LFM, le petit Montmartre s'invite tout le week-end à Serein. C'est le syndicat d'initiative et le centre culturel qui vous donne rendez-vous et qui met à l'honneur des artistes sérésiens, qui vous permettra d'ailleurs de découvrir des sculpteurs, peintres, dessinateurs, poètes, comédiens, plus de 100 artistes. Hein. D'ici et d'ailleurs, les infos sont sur le site siserein.be. Vous restez avec nous, on continue ensemble avec Milo, Miami Sound Machine, Dr. Pressure.

0: 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Enrique Iglesias, I Like It avec Pitbull. Les Spice Girls, Say You'll Be There arrive. On fait une très courte pause et on se retrouve avec le Zoom Région.
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4: Bonjour Maxence, bonjour à tous. Le chanteur sérésien Franck Michael est décédé à l'âge de 79 ans. Le décès du populaire crooner chanteur d'amour a été annoncé ce vendredi par sa fille sur les réseaux sociaux. Le chanteur italo-belge s'est éteint la nuit dernière. Né en Italie, Franck Michael s'est installé en Belgique avec sa famille à l'âge de 3 ans. Il s'était imposé comme l'un des plus grands chanteurs de charme francophone. Durant sa carrière, il aura vendu plus de 10 millions de disques à travers le monde. Avec son timbre reconnaissable et ses textes consacrés à l'amour, il a conquis un large public avec des titres comme « Toutes les femmes sont belles », « Le chanteur des amoureux » ou encore « Il est toujours question d'amour », des titres qui ont marqué plusieurs générations de fans. Trop de détenus à la prison de Huy. La prison de Huy est en surpopulation, ce n'est pas nouveau. Mais là, la commission de surveillance tire la sonnette d'alarme. La situation est catastrophique, autant en termes humains que sécuritaires. Depuis des années, les syndicats, la direction ou même la ville de Huy épinglent la surpopulation de l'établissement pénitentiaire. La prison de Huy a été conçue pour accueillir 63 détenus. Il dépasse allègrement les 80 à un point tel que la jauge a été revue à la hausse avec désormais un seuil de tolérance de 85 individus, mais régulièrement, ils sont plus de 90 à se partager les cellules. Un réseau impliqué dans 70 vols en région liégeoise démantelé. Une opération judiciaire d'envergure a été menée début juin contre une association de malfaiteurs impliqués dans plus de 70 cambriolages et vols de véhicules. Au total, 15 perquisitions ont été menées à Serein, Flémalle et Liège par environ 150 policiers de la police fédérale et de la police locale issus de 14 zones de la région liégeoise. 9 personnes ont été interpellées et des juges de la jeunesse ont été saisis pour les mineurs. Voilà qui clôture ce Zoom Région. Tout de suite, retour à la musique avec Jérémy.

0: Les Spice Girls, restez avec nous. Calogero nous emmène en 87, juste après l'agenda avec Elena.
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2: Bonjour à tous. On commence cet agenda avec le salon Made in Belgium organisé durant tout le week-end au hall des Criées de Herve. Ce salon de l'artisanat est l'événement incontournable pour célébrer, valoriser et promouvoir l'excellence de l'artisanat belge dans toute sa diversité. Au travers de 90 exposants, retrouvez toutes les saveurs du terroir et les gestes des vieux métiers. Retrouvez les infos sur le site paysdeherve.be. Ce samedi de 8h30 à 13h30, Warem vous invite à sa journée des familles pour cette 15e édition Hexapoda et la Maison Zéro Déchet vous ouvrent exceptionnellement leurs portes gratuitement afin de découvrir de nombreux services sociaux warémiens à travers des activités nature, des ateliers autour des émotions, un spectacle chapeau bavard, des balades en triporteur ou encore des ateliers de plantation. Retrouvez les infos sur la page Facebook de la ville de Warem. Et on termine avec les rencontres interculturelles liégeoises proposées ce samedi dès 13h sur la place Xavier Nogent de Liège. Un festival familial et décontracté pour profiter d'une journée pleine de découvertes avec des stands associatifs, des animations, des activités pour tous comme un village associatif, une fresque collective, un atelier grimage et des concerts. Retrouvez les infos sur le site krippel.be.
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La visite du fort de Barchon, dimanche, 14h. Histoire captivante du fort de Barchon. Hein. Ouvrage militaire impressionnant. Les infos sont sur le site fortbarchon.be. Restez avec nous avant 18h et l'info de Renaud Dubois. Mado, la Wallonie a du talent. On le prouve avec Mado une fois de plus. Et puis Mombi, Bumpy Ride, c'est la suite.

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1: Bonjour Jérémy, bonjour à tous. Paolo Falzone reconnu coupable de 7 meurtres. Les 12 jurés de la cour d'assises du Hainaut ont rendu leur verdict. Paolo Falzone est reconnu coupable. Les 12 jurés ont suivi l'analyse défendue par les parties civiles et l'avocat général concernant l'intention de tuer. En revanche, ils n'ont pas retenu la circonstance aggravante de préméditation concernant la mort du Gilles Frédéric D'Andrea. Sans assassinat, Paolo Falzone échappe à la réclusion à perpétuité, soit la sanction pénale la plus sévère. Le conducteur encourt néanmoins une peine pouvant aller jusqu'à 30 ans de prison. Antonino Falzone, le passager de la voiture, est pour sa part reconnu coupable de non-assistance à personne en danger. Lundi, la défense et les avocats débuteront les plaidoiries sur la question des peines. Perquisition au sein du groupe d'activistes Code Rouge ce vendredi. 15 personnes ont été interpellées lors de perquisitions menées dans le cadre de l'enquête visant le groupe d'activistes. C'est ce qu'indique le parquet de Flandre Orientale. 6 d'entre elles ont été présentées à un juge d'instruction qui en a placé 2 sous surveillance électronique. Ces perquisitions ont eu lieu après le dépôt de 2 plaintes au civil concernant des actions menées par Code Rouge chez Cargill dans le port de Gand en mars 2025 et chez ArcelorMittal à Charleroi en octobre 2025. Le mouvement de désobéissance civile Code Rouge entendait exprimer sa solidarité avec les agriculteurs. Dans un communiqué commun, 56 organisations de la société civile, dont Greenpeace, Oxfam ou la Ligue des Familles, ont dénoncé la criminalisation des mouvements sociaux après l'annonce par Code Rouge de ses perquisitions et arrestations. Ryanair lance un dernier ultimatum au gouvernement pour supprimer la taxe sur le billet d'avion. Ryanair envisage de réduire sa flotte en Belgique en raison de cette taxe sur les billets d'avion voulue par l'Arizona. Le gouvernement fédéral souhaite doubler la taxe aérienne sur les vols de plus de 500 km à partir de l'année prochaine, la faisant passer de 5 à 10 euros. Le montant sera ainsi aligné sur celui des vols courts. Le ministre des Finances, Yann Jambons, a déclaré cette semaine qu'il n'avait pas l'intention de revenir sur cette décision. À l'étranger, le pacte de l'Union européenne sur la migration et l'asile entre en application aujourd'hui. Ce vaste paquet de mesures vise à harmoniser et durcir la gestion des frontières extérieures et le traitement des demandes d'asile, tout en prévoyant une solidarité flexible entre États membres. Parmi les nouveautés du pacte figure l'accélération du traitement de certaines demandes d'asile. Pour de nombreuses organisations de la société civile, ce pacte comporte des risques d'atteinte aux droits fondamentaux. En football, le Canada entre en lice dans la Coupe du Monde ce soir. Les Canadiens affronteront la Bosnie-Herzégovine à 21h heure belge. Cette nuit, ce sera au tour du troisième hôte de la compétition à faire son entrée dans le mondial. Les États-Unis affronteront le Paraguay à 3h du matin heure belge.
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3: La météo.
1: Ce soir et cette nuit, le ciel restera très nuageux avec localement de faibles précipitations. Mais de manière générale, il fera souvent sec. Les températures vont avoisiner la nuit prochaine les 14 degrés dans les arrondissements de Liège, Wimarem et en Basse-Meuse. Demain, le temps devrait rester sec et des éclaircies apparaître plus régulièrement dans le ciel. C'est là-dessus que se clôturent ces informations. Tout de suite, retour à la musique avec Jérémy.
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Ça fait plaisir d'être avec vous sur LFM et avec Purple Disco Machine, Wonderful Life à l'instant. Carole, Frédéric, Jean-Jacques Goldman et Michael Jones tout à l'heure. Taylor Swift et puis Mylène Farmer, Sting pour Stolen Car. C'est le prochain quart d'heure pour vous sur LFM. Bon début de week-end avec nous. Tiens, le rendez-vous du week-end également, c'est le Centre Culturel de Serein qui vous propose dimanche à 16h le spectacle intitulé Sous la feuille de salade. C'est tout mignon. Des chants, des marionnettes, des histoires colorées. Les enfants vont passer un bon moment. Hein. Centre Culturel de Serein.be pour plus d'infos. Voici pour vous Mylène Farmer et Sting pour Stolen Car.

LFM, Carole Frédéric, Jean-Jacques Goldman, Michael Jones, à nos actes manqués. Vous allez pouvoir retrouver eh bien, le salon Made in Belgium tout ce week-end du côté du hall des Criers de Herve, le salon de l'artisanat et l'événement incontournable pour célébrer, promouvoir l'excellence de l'artisanat belge dans toute sa diversité. Il y a 90 exposants qui sont là. Les infos sont sur le site paysdeherve.be. Voici pour vous Selena Gomez and the Scene sur LFM, Love You Like a Love Song.

0: FM avec Big Mountain, Baby I Love Your Way. Love for Love, Robin S. Après la pause et après le Zoom Région de Renaud Dubois.
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2: Bonjour Maxence, bonjour à tous. Le chanteur sérésien Franck Michael est décédé à l'âge de 79 ans. Le décès du populaire crooner chanteur d'amour a été annoncé ce vendredi par sa fille sur les réseaux sociaux. Le chanteur italo-belge s'est éteint la nuit dernière. Né en Italie, Franck Michael s'est installé en Belgique avec sa famille à l'âge de 3 ans. Il s'était imposé comme l'un des plus grands chanteurs de charme francophone. Durant sa carrière, il aura vendu plus de 10 millions de disques à travers le monde. Avec son timbre reconnaissable et ses textes consacrés à l'amour, il a conquis un large public avec des titres comme « Toutes les femmes sont belles »,« Le chanteur des amoureux » ou encore « Il est toujours question d'amour », des titres qui ont marqué plusieurs générations de fans. Trop de détenus à la prison de Huy. La prison de Huy est en surpopulation, ce n'est pas nouveau, mais là, la commission de surveillance tire la sonnette d'alarme. La situation est catastrophique, autant en termes humains que sécuritaires. Depuis des années, les syndicats, la direction ou même la ville de Huy épinglent la surpopulation de l'établissement pénitentiaire. La prison de Huy a été conçue pour accueillir 63 détenus. Il dépasse allègrement les 80 à un point tel que la jauge a été revue à la hausse avec désormais un seuil de tolérance de 85 individus, mais régulièrement, ils sont plus de 90 à se partager les cellules. Un réseau impliqué dans 70 vols en région liégeoise démantelé. Une opération judiciaire d'envergure a été menée début juin contre une association de malfaiteurs impliqués dans plus de 70 cambriolages et vols de véhicules. Au total, 15 perquisitions ont été menées à Serein, Flémalle et Liège par environ 150 policiers de la police fédérale et de la police locale issus de 14 zones de la région liégeoise. 9 personnes ont été interpellées et des juges de la jeunesse ont été saisis pour les mineurs. Voilà qui clôture ce Zoom Région. Tout de suite, retour à la musique avec Jérémy. Oui.

0: été Love for Love. C'est l'heure de l'agenda avec Elena et dans un instant qui ont le Graal.
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2: Bonjour à tous. On commence cet agenda avec le salon Made in Belgium organisé durant tout le week-end au hall des Criées de Herve. Ce salon de l'artisanat est l'événement incontournable pour célébrer, valoriser et promouvoir l'excellence de l'artisanat belge dans toute sa diversité. Au travers de 90 exposants, retrouvez toutes les saveurs du terroir et les gestes des vieux métiers. Retrouvez les infos sur le site paysdeherve.be. Ce samedi de 8h30 à 13h30, Warem vous invite à sa journée des familles pour cette 15e édition Hexapoda et la Maison Zéro Déchet vous ouvrent exceptionnellement leurs portes gratuitement afin de découvrir de nombreux services sociaux warémiens à travers des activités nature, des ateliers autour des émotions, un spectacle chapeau bavard, des balades en triporteur ou encore des ateliers de plantation. Retrouvez les infos sur la page Facebook de la ville de Warem. Et on termine avec les rencontres interculturelles liégeoises proposées ce samedi dès 13h sur la place Xavier Nogent de Liège. Un festival familial et décontracté pour profiter d'une journée pleine de découvertes avec des stands associatifs, des animations, des activités pour tous comme un village associatif, une fresque collective, un atelier grimage et des concerts. Retrouvez les infos sur le site krippel.be.
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sur LFM, c'était Pascal Obispo, Tombé pour elle. Allez, juste avant de partir, les rencontres interculturelles liégeoises sont proposées demain dès 13h sur la place Xavier Nejean de Liège. Pensez-y, les infos sont sur le site crippel.be. Il est temps pour moi de vous souhaiter une excellente fin de journée. Un bon week-end à l'écoute de LFM. J'aurai le plaisir, bien sûr, de vous retrouver dès lundi. D'ici là, portez-vous bien. On va se quitter avec Elena pour Capuche et avec Katy Perry, Hot and Cold. Portez-vous bien. Bon week-end. Bisous.

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